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1: Bonjour à tous. À la une de l'actualité, des flammes dans le sud de la France. Plusieurs incendies ont été recensés hier à Fréjus dans le Var et à Rognac dans les Bouches-du-Rhône, entre autres. En Occitanie, un feu

0: Moi, qu'assure Thomas Patin, il est accompagnateur montagne et guetteur forestier.
1: Le métier de guetteur consiste à être en vigie. Donc on fait des gardes de 10h le matin jusqu'à 20h. Et donc ça consiste à observer le paysage, donc avoir une bonne lecture géomorphologique de tout ce qui nous entoure sur le secteur donné, donc c'est-à-dire les vallons, les points caractéristiques, les villes. Donc dès qu'il y a une fumée suspecte, peu importe la couleur, la nature ou le lieu, on balance les coordonnées et par la suite, en bas, ça va nous renseigner sur la nature des fumées suspectes. En fait.
0: Des propos recueillis par Myline Desbac. On le sait, 9 feux de forêt sur 10 sont d'origine humaine, principalement à cause des mégots de cigarettes, des barbecues, des brûlages mal maîtrisés, des travaux générant des étincelles ou encore des feux d'artifice. Et justement, le Premier ministre est à Marseille cet après-midi. Il doit présider une cellule interministérielle de crise autour de la canicule et des feux de forêt. Il fera le point avec les pompiers et les élus locaux sur la mobilisation de l'État face à ces risques. À l'étranger, le bilan humain s'alourdit au Venezuela après le double séisme. Les autorités annoncent 2295 morts et plus de 11 000 blessés une semaine après la catastrophe. Un deuil national de 7 jours a été décrété, l'ONU estimant qu'environ 50 000 personnes sont toujours portées disparues. On passe au sport avec du football. Les États-Unis ont décroché leur billet pour les 8e de finale du mondial cette nuit après avoir gagné contre la Bosnie 2-0. Ils vont jouer le prochain tour contre la Belgique. Les Diables Rouges, qui ont réussi un incroyable retour face au Sénégal, menés 2-0 dans les dernières minutes, ils se sont imposés 3-2 après prolongation. De son côté, l'Angleterre a aussi évité le
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0: caractéristiques des villes. Donc dès qu'il y a une fumée suspecte, peu importe la couleur, la nature ou le lieu, on balance les coordonnées et par la suite, en bas, ça va nous renseigner sur la nature des fumées suspectes. En fait.
1: Des propos recueillis par Mylène Debac. On le sait, 9 feux de forêt sur 10 sont d'origine humaine, principalement à cause des mégots de cigarettes, des barbecues, des brûlages mal maîtrisés, des travaux générant des étincelles ou encore des feux d'artifice. Et justement, le Premier ministre

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0: C'est à Kitizi et la matinale de retour sur AGFM. Bonjour à tous, nous sommes le jeudi 2 juillet.
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0: Et pour l'info, retrouvons Alex Gauthier.
3: Bonjour à tous. À la une de l'actualité, des flammes dans le sud de la France. Plusieurs incendies ont été recensés hier à Fréjus dans le Var et à Rognac dans les Bouches-du-Rhône, entre autres. En Occitanie, un feu parti de l'Hérault s'est propagé vers l'Aude. Plus de 800 hectares de terrain ont brûlé. 6 départements sont en alerte rouge pour les feux de forêt. Des centaines de pompiers sont mobilisés. Protéger les forêts des incendies, voilà la mission principale des guetteurs de feu. Vous les voyez peut-être à proximité des zones boisées. Ils sont placés en hauteur avec une vue panoramique. L'objectif, c'est de détecter les potentielles fumées. Un travail saisonnier sur 3 mois qu'assure Thomas Patin. Il est accompagnateur montagne et guetteur forestier.
4: Le métier de guetteur consiste à être en vigie. Donc on fait des gardes de 10h le matin jusqu'à 20h. Et donc ça consiste à observer le paysage. Donc avoir une bonne lecture géomorphologique de tout ce qui nous entoure sur le secteur donné. Donc, c'est-à-dire les vallons, les points caractéristiques, les villes. Donc dès qu'il y a une fumée suspecte, peu importe la couleur, la nature ou le lieu, on balance les coordonnées et par la suite, en bas, ça va nous renseigner sur la nature des fumées suspectes. En fait.
3: Des propos recueillis par Mylène Debac. On le sait, 9 feux de forêt sur 10 sont d'origine humaine, principalement à cause des mégots de cigarettes, des barbecues, des brûlages mal maîtrisés, des travaux généraux.

0: regarde de 10h le matin jusqu'à 20h. Et donc, ça consiste à observer le paysage, donc avoir une bonne lecture géomorphologique de tout ce qui nous entoure sur le secteur donné, donc c'est-à-dire les vallons, les points caractéristiques, les villes. Et donc, dès qu'il y a une fumée suspecte, peu importe la couleur, la nature ou le lieu, on balance les coordonnées et par la suite, en bas, ça va nous renseigner sur la nature des fumées suspectes, en fait.
1: Des propos recueillis par Mylène Desbacq. On le sait, 9 feux de forêt sur 10 sont d'origine humaine, principalement à cause des mégots de cigarettes, des barbecues, des brûlages mal maîtrisés, des travaux générant des étincelles ou encore des feux d'artifice. Et justement, le Premier ministre est à Marseille cet après-midi. Il doit présider une cellule interministérielle de crise autour de la canicule et des feux de forêt. Il fera le point avec les pompiers et les élus locaux sur la mobilisation de l'État face à ces risques. À l'étranger, le bilan humain s'alourdit au Venezuela après le double séisme. Les autorités annoncent 2295 morts et plus de 11 000 blessés une semaine après la catastrophe. Un deuil national de 7 jours a été décrété, l'ONU estimant qu'environ 50 000 personnes sont toujours portées disparues.
2: Un réveil sous le signe du rock. On vous a prévu un Bryan Adams dans un instant et puis on démarre avec cette Elevation de l'an 2000. Voici.

0: sur IDFM à 7h10 avec ce Summer of 69 de Bryan Adams. Et en ce deuxième jour de juillet, qu'est-ce qui nous attend aujourd'hui? La réponse dès à présent avec la minute astrale de la matinale.
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2: Bonjour à tous, l'horoscope de ce jeudi. On débute avec les béliers, une rencontre pour échanger votre perspective.
3: Taureau, une bonne nouvelle financière va arriver très vite.
4: Les gémeaux, votre énergie sera particulièrement communicative en ce jeudi.
5: Les cancers, un geste attentionné va renforcer une relation.
6: Lion, une occasion de briller va se présenter à vous.
7: Les vierges, une organisation efficace vous fera gagner du temps aujourd'hui.
8: Balance, une satisfaction affective vous attend en ce jeudi.
9: Les scorpions, un projet important franchira une nouvelle étape.
10: Les sagittaires, votre bonne humeur fera...

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des tubes et des légendes, le Blue Jean de David Bowie à 7h20 ce jeudi. Et place tout de suite à l'instant humour de la matinale sur Radio FM. Aujourd'hui, direction le marché bio avec un certain Stéphane Guillon.

0: prendre soin de son corps, manger bio. Vous avez déjà fait vos courses dans un supermarché bio? On s'attend à des gens éclatants, pétant le feu, le teint vif et... Il ressemble aux tomates qu'ils achètent. Mou, fripé, dégarni. Madame, vos tomates, c'est normal? Oui, monsieur, elles ne sont pas traitées, c'est sans insecticides. On retrouve le goût. Et ben ça, oui, les chenilles ont l'air de les apprécier. Super marché bio. Silence d'église. On n'est pas chez Chopi. À 15 euros le paquet de biscottes, tout le monde fait la tronche. Solidarité avec les tomates. Un quart de pain, s'il vous plaît. Quelle sorte?
1: Avec de la mie à l'intérieur.
0: Sésame, sarrasin, blé dur, 4 céréales. Prendre un Big Mac et un Coca, connasse. Ah, tu sors de là, t'as qu'une envie, un bon steak aux hormones, arrosé de ketchup, une table qui colle, des mômes qui braillent.
2: La vie quoi?
0: Puis alors les clientes sont sexy, c'est quelque chose. Tout est biodégradable. De la jupe au sac à main, parfum naturel, perceptible dès le rayon primeur, grâce au savon maison 100% végétal, ne mousse pas, n'a pas été testé sur les animaux. Mademoiselle, vous êtes sûre qu'ils n'ont pas frictionné une chèvre avec? Non, monsieur, on retrouve le goût. Une ambiance là-dedans. À l'entrée, une affiche. L'irrigation du côlon, pourquoi? Finalement, j'ai pas faim. Je vais remettre mon caddie. Je croise les brosses à dents à tête interchangeable. Le conseil du chevalier vert: conservez votre manche pour sauver la nature. Une odeur de brebis. C'est une cliente. Visiblement, elle n'a pas vu le manche d'un chevalier depuis des lustres. Elle mélange des graines. Un repas de fête, très certainement, hein? Ouais, des graines. Elle ne me voit pas. Pour capter son attention, essayons la formule magique. Madame, ma bite est bio. Mes parents mangeaient bio, j'ai été élevé dans le Larzac en 86, j'ai évité le nuage de Tchernobyl, ma bite est bio. J'ai envie de vous prendre par derrière sur l'île de Watt. Un endroit sans aucune pollution à l'ozone, partons maintenant, j'ai mon vélo, dans 6 mois nous serons sur place. Pardon, monsieur. Non, je voulais juste savoir où sont les tomates. Celles qui ont la queue qui se détache.

0: sur Radio FM à 7h30. Tout de suite, on prend connaissance des infos de ce deuxième jour de juillet. Alex Gauthier nous a rejoint.
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2: Bonjour à tous. À la une de l'actualité, des flammes dans le sud de la France. Plusieurs incendies ont été recensés hier à Fréjus dans le Var et à Rognac dans les Bouches-du-Rhône, entre autres. Et en Occitanie, un feu parti de l'Hérault s'est propagé vers l'Aude. Plus de 800 hectares de terrain ont brûlé. 6 départements sont en alerte rouge pour les feux de forêt. Des centaines de pompiers sont mobilisés. Et justement, le Premier ministre est à Marseille cet après-midi. Sébastien Lecornu doit présider une cellule interministérielle de crise autour de la canicule et des feux de forêt. Il fera le point avec les pompiers et les élus locaux sur la mobilisation de l'État face à ces risques. À l'étranger, le bilan humain s'alourdit au Venezuela après le double séisme. Les autorités annoncent 2295 morts et plus de 11 000 blessés une semaine après la catastrophe. Un deuil national de 7 jours a été décrété. L'ONU estime qu'environ 50 000 personnes sont toujours portées disparues. On termine par du sport et du football. Les États-Unis ont décroché leur billet pour les huitièmes de finale du Mondial cette nuit après avoir gagné contre la Bosnie 2-0. Ils vont jouer le prochain tour contre la Belgique. Les Diables Rouges qui ont réussi un incroyable retour face au Sénégal. Ils étaient menés 2-0 en fin de match et s'imposent finalement 3-2 après prolongation.
0: L'actualité est locale avec le chômage en hausse en Normandie au premier trimestre 2026. Le taux régional a grimpé de 0,2 points pour atteindre 7,7%, suivant ainsi la tendance nationale qui s'établit à 7,9%. Dans ce contexte, la Manche distingue en restant le troisième département le moins touché de France métropolitaine à seulement 5,5%. À l'échelle locale, la zone d'emploi de Cherbourg-en-Cotentin affiche une excellente dynamique avec un taux préservé à 5,4%. Un incendie sur les routes de la Manche hier en début d'après-midi. Un poids lourd transportant 25 tonnes de lin s'est totalement embrasé sur la RD900 à Néouf. Au total, 16 sapeurs-pompiers ont été mobilisés pour éteindre le feu et protéger une menuiserie voisine. Le chauffeur est indemne, mais la circulation a été totalement coupée avec des déviations en place jusqu'à ce jeudi midi en raison d'une ligne électrique touchée. Un ouf de soulagement dans les écoles durant les nuits du lundi 6 juillet au mercredi 8 juillet de 20h à 6h du matin. Les secteurs de Villers-Bocage, Souleuvre-en-Bocage, Cahagne et le Val-de-Drôme seront impactés par ces restrictions et des déviations seront mises en place. Et puis du changement à la Brittany Ferries face à des réservations estivales en baisse et au coût des quotas d'émissions européens, la compagnie réorganise sa flotte à l'automne 2026. Dès le 1er novembre, la ligne Poole-Cherbourg sera supprimée et le navire historique Warfleur sera vendu. Cette liaison sera réorientée vers Portsmouth et Guernesey. Aucun licenciement n'est prévu à Cherbourg, mais les recrutements de saisonniers seront réduits.
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0: Et on s'intéresse aux prévisions dans la Manche, de la grisaille et quelques bruines au menu de ce début de jeudi. Une amélioration se dessine ensuite, même si ces dernières risquent d'être lentes et le temps sera plus sec cet après-midi. Mais les nuages resteront nombreux. Le vent il est d'ouest assez sensible, il souffle jusqu'à 40-50 km/h en pointe pour des minimales entre 14 et 17 degrés ce matin. Comptez 20 à 25 degrés en maximale l'après-midi.
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0: 7h50 sur Radio FM. Très bon jeudi avec nous. On laisse place à présent à un agenda.
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0: Quelques idées de sorties sur le territoire avec la première édition de l'embuscade par le Wild Trail de Flamanville. C'est samedi prochain, samedi 4 juillet à Vallée. L'épreuve principale, c'est une course d'endurance de 8 heures en solo ou bien en relais de 2, 3 ou 4 coureurs avec un départ donné à 9 heures. Et puis tout au long de la journée, il y aura aussi plusieurs courses proposées aux enfants, aux ados et aux jeunes coureurs ainsi qu'une course populaire de 7 km à 18 heures. Enfin, les amateurs de marche pourront aussi participer à deux randonnées de 8 et 15 km à travers la commune de Flamanville. Un village partenaire des animations de la restauration et un concert en soirée viendront compléter cette journée sportive et ouverte à tous. Toutes les informations sont à retrouver auprès du Wild Trail Flamanville. Le derby de la SHR de la Hague, la société Hippique Rurale, revient le dimanche 2 août au stade Hippique de la Hague à Gréville. Hague, cette journée dédiée au sport équestre proposera deux temps forts avec un derby cross le matin et un derby eventing avec dressage le matin et cross l'après-midi. Les épreuves sont organisées dans plusieurs catégories du club à l'élite ainsi que pour les poneys et les amateurs. L'entrée gratuite, la buvette et un espace de restauration seront proposés sur place tout au long de la journée. Info sur le Facebook de la SHR de la Hague. Et puis avis aux amateurs de foot, rendez-vous à Héauville pour la finale de la Coupe du Monde. Le comité des fêtes de la commune vous donne rendez-vous le dimanche 19 juillet à partir de 19h à la salle de convivialité pour un avant-match festif avant le coup d'envoi de la finale prévue à 21h. Au programme barbecue, frites, buvettes et retransmission de la rencontre sur écran géant dans une ambiance conviviale. L'entrée gratuite, mais la réservation est obligatoire avant le 13 juillet.

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2: Et l'information avec, à 8h avec Alex Gauthier.
3: Bonjour à tous. À la une de l'actualité, une nuit difficile pour les pompiers face aux incendies. Plus de 1000 hectares ont brûlé dans le sud de la France, dont 800 entre l'Hérault et l'Aude. Le feu est contenu mais pas maîtrisé, précise la préfecture. Aucune habitation n'a été touchée. Deux feux sont en cours près de Marseille. L'incendie de Rognac est fixé. Dans le Var, un incendie à Fréjus a été maîtrisé. 2200 personnes ont été évacuées de camping. 6 départements sont en alerte rouge pour les feux de forêt des Pyrénées-Orientales jusqu'aux Bouches-du-Rhône. Des centaines de pompiers sont mobilisés. Une cellule interministérielle de crise autour de la canicule et des feux de forêt. Sébastien Lecornu est à Marseille aujourd'hui. Le Premier ministre va faire le point avec les pompiers et les élus locaux sur la mobilisation de l'État face à ces risques. Fin de la vigilance orange canicule sur l'ensemble de la France. Les 4 derniers départements concernés, les Alpes-Maritimes, le Var, la Haute-Corse et la Corse du Sud, repassent en vigilance jaune. Mais Météo France appelle quand même à la prudence, les températures restent élevées. Dans l'actualité aussi, c'est une première en France. Le procès d'Epson pour obsolescence programmée débute aujourd'hui à Nanterre, Virginie Quénon.
4: Oui, le fabricant japonais d'imprimantes est accusé d'avoir volontairement réduit la durée de vie de certains de ses produits, notamment en bloquant les impressions alors que les cartouches contenaient encore de l'encre et en limitant la durée de vie de certains composants. Cette procédure fait suite à une plainte déposée en 2017 par l'association Halt à l'obsolescence programmée. L'enjeu dépasse le seul cas d'Epson. Ce procès pourrait créer une jurisprudence et redéfinir les pratiques de toute l'industrie. En cas de condamnation, le groupe risque une amende pouvant atteindre 5% de son chiffre d'affaires mondial.
3: Merci Virginie pour ces précisions. Le bilan s'alourdit au Venezuela après le double séisme. Les autorités annoncent 2295 morts et plus de 11 000 blessés une semaine après la catastrophe. Un deuil national de 7 jours a été décrété. L'ONU estime qu'environ 50 000 personnes sont toujours portées disparues. Une attaque massive de missiles et de drones russes sur Kiev en Ukraine. Elle a fait au moins 9 morts et une trentaine de blessés selon les autorités. Plusieurs immeubles d'habitation ont été gravement endommagés. Et en sport, l'équipe de France de natation retient son souffle à 5 semaines des championnats d'Europe de Saint-Denis. Les deux têtes d'affiche, Léon Marchand et Maxime Grousset, sont blessés.

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3: Une journée de jeudi qui s'annonce assez nuageuse sur la Manche, avec même un peu d'humidité ce matin sous forme de pluie ou de bruine. Le temps sera plus sec cet après-midi avec une amélioration attendue, mais en toute fin de journée. Le vent, il est d'ouest, à faible à modéré. Le thermomètre indique ce matin 17 degrés sur les Puy et Vauville, 18 à La Haye du Puy et à Coutances, 17 à Cherbourg, et on attend entre 20 et 25 degrés en journée.
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0: avec ce Robert Palmer, Johnny and Mary sur Radio FM. Il est 8h13 en ce jeudi et c'est l'un de nos rendez-vous réguliers. Voici Arrivé et la chronique de Guillaume Barré entre sport et histoire.
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2: Aujourd'hui, 2 juillet, c'est bientôt le départ du Tour de France. Je vous propose d'écouter une interview, celle de Jean Cléder, universitaire qui a écrit il y a quelque temps un livre sur Eddy Merckx, Eddy M 1975. On revient avec lui justement sur cet ouvrage publié aux éditions Mareuil. C'était il y a quelque temps. On l'écoute tout de suite, Jean Cléder. Eddy M 1975, qu'est-ce qui se cache derrière ce titre, Jean Cléder ?
3: Alors derrière ce titre se cache Eddy Merckx, puisqu'effectivement sur la couverture du livre, c'est marqué Eddy M 1975, mais sur le bandeau du livre, il est marqué que c'est exclusif, Eddy Merckx gagne son 6e Tour de France. Alors dans ce livre, on raconte l'ensemble de l'année 75 de Merckx, très en détail. Et au milieu donc de cette année, il y a le Tour de France 1975, dans lequel eh bien, je fais gagner son 6e tour à un personnage que j'invente et qui s'appelle Eddy M, et derrière lequel on reconnaît Eddy Merckx. Voilà, donc entre la couverture et le bandeau, qui est amovible, eh bien, il y a un petit jeu qui se fait, puisque ce livre est extrêmement documenté, et en même temps, le narrateur eh bien, invente des événements à partir de cette documentation très très abondante et très très précise.
2: Alors 1975, c'est une année, on peut le dire, un peu charnière, parce que c'est une année où Eddy Merckx gagne pas à peu près tout, mais il gagne beaucoup cette année-là, sauf, on peut le dire, on peut un peu le divulguer, sauf le Tour de France notamment.
3: Oui, c'est une année charnière parce que Merckx a gagné les 5 tours auxquels il a participé, les 5 Tours de France, et il écrase le cyclisme mondial depuis presque 10 ans. Et en fait, bon, d'une façon, on peut dire des choses un peu vulgairement, tout le monde en a marre de le voir gagner, et on attend qu'il perde. On attend qu'il perde, il a 30 ans, on attend qu'il perde. Et ça paraît complètement impossible, et c'est ce qui, normalement, se passe dans la réalité qui s'est véritablement accompli en 1975. Et c'est cet événement-là, donc la défaite d'Eddy Merckx, que mon roman, puisque c'est marqué dessus aussi, c'est un roman, que mon roman modifie.
2: Et quant à nous, on se dit à demain pour de nouvelles histoires d'un jour avec Mémoire Sport.

0: Chérie FM, on vient d'enchaîner Gipop, Bob Tiger et Cheryl Crow. 8h30, c'est l'heure de nos infos présentées par Alex Gauthier.
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2: Bonjour à tous. À la une de l'actualité, une nuit difficile pour les pompiers face aux incendies. Plus de 1000 hectares ont brûlé dans le sud de la France, dont 800 entre l'Hérault et l'Aude. Le feu est contenu, mais pas maîtrisé, précise la préfecture. Aucune habitation n'a été touchée. Deux feux sont en cours près de Marseille. L'incendie de Rognac est fixé. Dans le Var, un incendie à Fréjus a été maîtrisé. 2200 personnes ont été évacuées de camping. 6 départements sont en alerte rouge pour les feux de forêt. Des Pyrénées-Orientales jusqu'aux Bouches-du-Rhône, des centaines de pompiers sont mobilisés. Une cellule interministérielle de crise autour de la canicule et des feux de forêt. Sébastien Lecornu est à Marseille aujourd'hui. Le Premier ministre va faire le point avec les pompiers et les élus locaux sur la mobilisation de l'État face à ces risques. Le bilan

0: Humain s'alourdit au Venezuela après le double séisme. Les autorités annoncent 2295 morts et plus de 11 000 blessés une semaine après la catastrophe. Un deuil national de 7 jours a été décrété. L'ONU estime qu'environ 50 000 personnes sont toujours portées disparues. Et en football, la Belgique est qualifiée pour les huitièmes de finale de la Coupe du Monde. Alors qu'ils étaient menés 2-0 jusqu'à la 87e minute par le Sénégal, ils ont finalement réussi à s'imposer 3-2 après prolongation.
1: L'info du territoire est un ouf de soulagement dans les écoles du RPI d'Agville, Vasteville et de Tonneville. Les classes menacées à la rentrée prochaine seront finalement maintenues. Cette décision fait suite à une forte mobilisation collective associant parents d'élèves, élus et équipes éducatives. Si la municipalité salue cette réussite, elle reste pleinement mobilisée et poursuit ses démarches pour sauver la dernière classe encore menacée sur la commune à Urville-Nacqueville. Et au coût des quotas d'émissions européens, la compagnie réorganise sa flotte à l'automne 2026. Dès le 1er novembre, la ligne Poul-Cherbourg sera supprimée et le navire historique Parfleur sera vendu. Cette liaison sera réorientée vers Portsmouth et Guernesey. Aucun licenciement n'est prévu à Cherbourg, mais les recrutements de saisonniers seront réduits. Et puis handball, le tirage au sort du premier tour de la Coupe de France a rendu son verdict hier mercredi. Et pour son premier match officiel de la saison 2026-2027, la JS Cherbourg se déplacera à Créteil le dimanche 30 août à 16h. Ce choc entre pensionnaires de Pro League opposera deux équipes éliminées en quart de finale des derniers play-offs.
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1: Et les prévisions dans la Manche, de la grisaille et quelques bruines au menu de ce début de jeudi. Et puis une amélioration va se dessiner, même si cette dernière sera lente. Le temps sera plus sec, mais les nuages resteront nombreux cet après-midi. Le vent, il est d'ouest assez sensible. Il souffle jusqu'à 40-50 km/h pour des minimales entre 14 et 17 degrés. Comptez 20 à 25 degrés en maximale.
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0: Écoute, Louise attaque en ce jeudi 2 juillet sur IFM. Et c'est le moment de souhaiter un bon anniversaire à tous ceux qui sont nés ce jour. Par exemple, le cas des actrices Margot Robbie, 36 ans. Lindsay Lohan, 40 ans. Il y a aussi Flavie Flamand, 52 ans. Pierre Lescure, 81 ans. Ou encore Lynn Renault, 98 ans. Et puis un bon anniversaire également aujourd'hui à Marc Hartin. Il a 63 ans, ce multi-instrumentiste américain, connu pour avoir été membre à la fois de Crowded House et de Supertramp. C'est lui qui a notamment joué la guitare, les claviers, le chant et les chœurs pour l'album Free as a Bird. Le morceau titre qu'on vous passera dans un instant en version live.
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2: Et comme toujours, on démarre l'heure par un point sur l'info. Retrouvons Alex Gauthier.
3: Bonjour à tous. À la une de l'actualité, plus de 90 décès par noyade en France depuis le début de la canicule il y a 2 semaines, annonce ce matin de la ministre des Sports à un bilan jugé inquiétant pour Marina Ferrari. Fin de la vigilance orange canicule sur l'ensemble de la France, les 4 derniers départements.

0: départements concernés. Les Alpes-Maritimes, le Var, la Haute-Corse et la Corse du Sud repassent en vigilance jaune. Météo France appelle quand même à la prudence, les températures restent élevées. Une nuit difficile pour les pompiers face aux incendies. Plus de 1200 hectares ont brûlé dans le sud de la France, dont 800 entre l'Hérault et l'Aude. Le feu est désormais fixé. Aucune habitation n'a été touchée. Deux feux sont en cours à Marseille. L'incendie de Rognac est fixé. Dans le Var, un incendie à Fréjus a été maîtrisé. 6 départements du pourtour méditerranéen sont en alerte rouge pour les feux de forêt. Protéger les forêts des incendies, voilà la mission principale des guetteurs de feu. Vous les voyez peut-être à proximité des zones boisées. Ils sont placés en hauteur avec une vue panoramique. L'objectif, c'est de détecter les potentielles fumées. Un travail saisonnier sur 3 mois qu'assure Thomas Patin. Il est accompagnateur montagne et guetteur forestier.
1: Le métier de guetteur consiste à être en vigie. Donc on fait des gardes de 10h le matin jusqu'à 20h. Et donc ça consiste à observer le paysage. Donc avoir une bonne lecture géomorphologique de tout ce qui nous entoure sur le secteur donné, donc c'est-à-dire les vallons, les points caractéristiques, les villes. Donc dès qu'il y a une fumée suspecte, peu importe la couleur, la nature ou le lieu, on balance les coordonnées et par la suite, en bas, ça va nous renseigner sur la nature des fumées suspectes. En fait.
0: Des propos recueillis par Mylène Desbacq. On le sait, 9 feux de forêt sur 10 sont d'origine humaine, principalement à cause des mégots de cigarettes, des barbecues, des brûlages mal maîtrisés, des travaux générant des étincelles ou encore des feux d'artifice. Au Venezuela, le bilan humain s'alourdit après le double séisme. Les autorités annoncent 2295 morts et plus de 11 000 blessés une semaine après la catastrophe. Un deuil national de 7 jours a été décrété. L'ONU estime qu'environ 50 000 personnes sont toujours portées disparues. En football, les États-Unis qualifiés pour les 8e de finale de la Coupe du Monde après leur victoire 2-0 hier soir contre la Bosnie. Ils joueront la Belgique au prochain tour. Les Diables Rouges qui ont éliminé le Sénégal. Ils étaient pourtant menés 2-0 jusqu'à la 87e minute. Ils se sont finalement imposés 3-2 après prolongation. Très belle journée à tous.
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5: Une journée nuageuse en ce jeudi sur la Manche avec même de l'humidité ce matin sous forme de pluie faible ou de bruine. Le temps sera plus sec cet après-midi avec une amélioration.

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1: L'actualité est locale avec le chômage en hausse en Normandie. Au premier trimestre 2026, le taux régional a grimpé de 0,2 points pour atteindre 7,7%, suivant ainsi la tendance nationale qui s'établit à 7,9%. Dans ce contexte, la Manche distingue en restant le troisième département le moins touché de France métropolitaine à seulement 5,5%. À l'échelle locale, la zone d'emploi de Cherbourg en Cotentin affiche une excellente dynamique avec un taux préservé à 5,4%. Un incendie sur les routes de la Manche. Hier, en début d'après-midi, un poids lourd transportant 25 tonnes de lin s'est totalement embrasé sur la RD 900 à Néouf. Au total, 16 sapeurs-pompiers ont été mobilisés pour éteindre le feu et protéger une menuiserie voisine. Le chauffeur est indemne, mais la circulation a été totalement coupée avec des déviations en place jusqu'à ce jeudi midi en raison d'une ligne électrique touchée. Un ouf de soulagement dans les écoles du RPI d'Acqueville, Vasteville et de Tonneville. Les classes menacées à la rentrée prochaine seront finalement maintenues. Cette décision fait suite à une forte mobilisation collective associant parents d'élèves, élus et équipes éducatives. Si la municipalité salue cette réussite, elle reste pleinement mobilisée et poursuit ses démarches pour sauver la dernière classe encore menacée sur la commune à Urville-Nacqueville. Attention, si vous circulez de nuit sur l'autoroute A84, la direction interdépartementale des routes Nord-Ouest annonce des travaux d'entretien et de dépose de lignes haute tension. Le chantier se déroulera durant les nuits du lundi 6 juillet au mercredi 8 juillet de 20h à 6h du matin. Les secteurs de Villers-Bocage, Souleuvre-en-Bocage, Cahagne et le Val-de-Drôme seront impactés par ces restrictions et des déviations seront mises en place. Et puis du changement à la Brittany Ferries face à des réservations estivales en baisse et au coût des quotas d'émissions européens, la compagnie réorganise sa flotte à l'automne 2026. Dès le 1er novembre, la ligne Poole-Cherbourg sera supprimée et le navire historique Barfleur sera vendu. Cette liaison sera réorientée vers Portsmouth et Guernesey. Aucun licenciement n'est prévu à Cherbourg, mais les recrutements de saisonniers seront réduits.
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2: Bonjour à tous, c'est la une de l'actualité. Ce matin, le bilan des noyades continue de s'alourdir en France. Plus de 90 personnes sont mortes depuis le 19 juin, selon la ministre des Sports Marina Ferrari. Un chiffre qu'elle juge particulièrement inquiétant et qu'elle relie à la récente vague de chaleur. Les fortes températures ont poussé de nombreuses personnes à se baigner pour se rafraîchir. Les autorités appellent une nouvelle fois à la plus grande prudence. Plusieurs incendies touchent la France en ce moment. Un violent incendie a ravagé 800 hectares de végétation entre l'Hérault et l'Aude. Le feu a été fixé. Entre 150 et 200 habitants ont dû être évacués à Pouzol, Minervois et à Mayac. Des témoins racontent que les flammes ont atteint les bords de leur maison en quelques minutes. D'autres incendies se sont également déclarés mercredi dans le Var et les Bouches-du-Rhône, où plusieurs milliers de personnes ont dû être évacuées par précaution. Et justement, le Premier ministre se déplace cet après-midi dans les Bouches-du-Rhône pour présider une cellule interministérielle de crise autour de la canicule et des feux de forêt. Sébastien Lecornu va pouvoir faire le point avec les pompiers et les élus locaux sur la mobilisation de l'État face à ces risques. Et puis, fin de la vigilance orange canicule sur l'ensemble de la France. Les quatre derniers départements concernés, les Alpes-Maritimes, le Var, la Haute-Corse et la Corse du Sud, repassent en vigilance jaune. Météo France appelle quand même à la prudence, les températures restent élevées. C'est une première en France, le procès Epson pour obsolescence programmée débute aujourd'hui à Nanterre. Virginie Quiennon.
3: Oui, le fabricant japonais d'imprimantes est accusé d'avoir volontairement réduit la durée de vie de certains de ses produits, notamment en bloquant les impressions alors que les cartouches contenaient encore de l'encre et en limitant la durée de vie de certains composants. Cette procédure fait suite à une plainte déposée en 2017 par l'association Halte à l'obsolescence programmée. L'enjeu dépasse le seul cas d'Epson. Ce procès pourrait créer une jurisprudence et redéfinir les pratiques de toute l'industrie. En cas de condamnation, le groupe risque une amende pouvant atteindre 5% de son chiffre d'affaires mondial.
2: Merci Virginie. Et puis côté sport en football, les États-Unis se qualifient pour les huitièmes de finale de la Coupe du Monde après leur victoire 2-0 contre la Bosnie-Herzégovine. Ils affronteront la Belgique, auteur d'un incroyable retournement face au Sénégal, mené 2-0 jusqu'à la 87e minute. Les Diables Rouges se sont finalement imposés 3-2 après prolongation. L'Angleterre sera aussi au rendez-vous après son succès 2-1 contre la République démocratique du Congo grâce à un doublé d'Harry Kane. Voilà, c'est la fin de ce flash. Bonne journée à tous.
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6: Et c'est un ciel nuageux à couvert avec quelques bruits en ce début de jeudi. Le temps pourrait être plus sec cet après-midi, mais les nuages resteront toujours nombreux et le soleil aura bien du mal à faire quelques apparitions. Le vent, il est d'ouest jusqu'à 40-50 km en pointe. Et des températures en journée de 20 degrés sur le cap de la Hague, 19 à Granville, 21 sur Coutances, 23 à Valognes, 23 sur Saint-Lô et 24 degrés pour Cherbourg.

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1: L'info du territoire est un ouf de soulagement dans les écoles du RPI d'Agville, Vasteville et de Tonneville. Les classes menacées à la rentrée prochaine seront finalement maintenues. Cette décision fait suite à une forte mobilisation collective associant parents d'élèves, élus et équipes éducatives. Si la municipalité salue cette réussite, elle reste pleinement mobilisée et poursuit ses démarches pour sauver la dernière classe encore menacée sur la commune à Urville-Nacqueville. Un incendie sur les routes dans la Manche. Hier, en début d'après-midi, un poids lourd transportant 25 tonnes de lin s'est totalement embrasé sur la RD 900 à Néouf. Au total, 16 sapeurs-pompiers ont été mobilisés pour éteindre le feu et protéger une menuiserie voisine. Le chauffeur est indemne, mais la circulation a été totalement coupée avec des déviations en place jusqu'à jeudi midi en raison d'une ligne électrique touchée. Le chômage est en hausse en Normandie. Au premier trimestre 2026, le taux régional a grimpé de 0,2 points pour atteindre 7,7%, suivant la tendance nationale établie à 7,9%. Dans ce contexte, la Manche distingue en restant le troisième département le moins touché de France métropolitaine à seulement 5,5%. À l'échelle locale, la zone d'emploi de Cherbourg en Cotentin affiche une excellente dynamique avec un taux préservé à 5,4%. Du changement à la Brittany Ferries, face à des réservations estivales en baisse et au coût des quotas d'émissions européens, la compagnie réorganise sa flotte à l'automne 2026. Dès le 1er novembre, la ligne Poole-Cherbourg sera supprimée et le navire historique Parfleur sera vendu. Cette liaison sera réorientée vers Portsmouth et Guernesey. Aucun licenciement n'est prévu à Cherbourg, mais les recrutements de saisonniers seront réduits. Et puis handball, le tirage au sort du premier tour de la Coupe de France a rendu son verdict hier mercredi. Et pour son premier match officiel de la saison 2026-2027, la GS Cherbourg se déplacera à Créteil le dimanche 30 août à 16h. Ce choc entre pensionnaires de Pro League opposera deux équipes éliminées en quart de finale des derniers play-offs.
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2: Et les informations, c'est avec Mylène Debac.
3: Bonjour à tous, c'est la une de l'actualité. Ce matin, le bilan des noyades continue de s'alourdir en France. Plus de 90 personnes sont mortes depuis le 19 juin, selon la ministre des Sports Marina Ferrari. Un chiffre qu'elle juge particulièrement inquiétant et qu'elle relie à la récente vague de chaleur. Les fortes températures ont poussé de nombreuses personnes à se baigner pour se rafraîchir. Les autorités appellent une nouvelle fois à la plus grande prudence. Plusieurs incendies touchent la France en ce moment. Un violent incendie a ravagé 800 hectares de végétation entre l'Hérault et l'Aude. Le feu a été fixé entre 150 et 200 habitants ont dû être évacués à Pouzol, Minervois et à Meillac. Des témoins racontent que les flammes ont atteint les bords de leur maison en quelques minutes. D'autres incendies se sont également déclarés mercredi dans le Var et les Bouches-du-Rhône, où plusieurs milliers de personnes ont dû être évacuées par précaution. Et justement, le Premier ministre se déplace cet après-midi dans les Bouches-du-Rhône pour présider une cellule interministérielle de crise autour de la canicule et des feux de forêt. Sébastien Lecornu va pouvoir faire le point avec les pompiers et les élus locaux sur la mobilisation de l'État face à ces risques. Et puis, fin de la vigilance orange canicule sur l'ensemble de la France. Les quatre derniers départements concernés, les Alpes-Maritimes, le Var, la Haute-Corse et la Corse du Sud, repassent en vigilance jaune. Météo France appelle quand même à la prudence, les températures restent élevées. C'est une première en France, le procès Epson pour obsolescence programmée débute aujourd'hui à Nanterre. Virginie Quiennon.
4: Oui, le fabricant japonais d'imprimantes est accusé d'avoir volontairement réduit la durée de vie de certains de ses produits, notamment en bloquant les impressions alors que les cartouches contenaient encore de l'encre et en limitant la durée de vie de certains composants. Cette procédure fait suite à une plainte déposée en 2017 par l'association Halte à l'obsolescence programmée. L'enjeu dépasse le seul cas d'Epson. Ce procès pourrait créer une jurisprudence et redéfinir les pratiques de toute l'industrie. En cas de condamnation, le groupe risque une amende pouvant atteindre 5% de son chiffre d'affaires mondial.
3: Merci Virginie. Et puis côté sport en football, les États-Unis se qualifient pour les huitièmes de finale de la Coupe du Monde après leur victoire 2-0 contre la Bosnie-Herzégovine. Ils affronteront la Belgique, auteur d'un incroyable retournement face au Sénégal, mené 2-0 jusqu'à la 87e minute. Les Diables Rouges se sont finalement imposés 3-2 après prolongation. L'Angleterre sera aussi au rendez-vous après son succès 2-1 contre la République démocratique du Congo grâce à un doublé d'Harry Kane. Voilà, c'est la fin de ce flash. Bonne journée à tous.
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2: Et les prévisions de ce jeudi, sous le ciel est nuageux, à couvert avec quelques bruines en ce moment. Le temps devrait redevenir plus sec cet après-midi, même si les nuages seront toujours nombreux et le soleil qui aura bien du mal à faire quelques apparitions. On a ce vent d'ouest jusqu'à 40 à 50 km/h en pointe et des températures en journée de 20 degrés sur le cap de la Hague, 19 à Granville, 21 à Coutances, 23 sur Valognes, 23 pour Saint-Lô ou encore 24 degrés annoncés à Cherbourg. Et quant à demain vendredi, ça s'annonce nettement mieux. Une belle journée ensoleillée dans un ciel quasi dégagé. 13 à 14 degrés pour les températures au réveil et jusqu'à 23 à 25 degrés l'après-midi.
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2: Et de retour pour votre fin de matinée sur Ag FM. Dans les prochaines minutes, comme tous les jeudis, on a rendez-vous avec notre série consacrée au monde marin. Nouvel épisode de La Grande Bleue dans quelques instants. Et puis place aux légendes du rock. Et ça commence bien avec ce morceau culte et en live. Voici Polly.

0: Et toujours rock avec le Greta Van Fleet en ce jeudi. Et voici donc arrivé un nouvel épisode de notre série La Grande Bleue, une série environnement qui nous fait voyager sur toutes les façades maritimes de la planète.
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Les autoroutes de la mer permettront de désengorger les axes routiers en offrant la possibilité d'un important report modal. En outre, ce transfert réduira nos émissions de gaz à effet de serre. C'était les promesses gouvernementales. C'était aussi celle de l'Europe. On connaît le résultat. Il n'est pas si mauvais que cela, mais pas à la hauteur des espoirs. On sait ce que sont les autoroutes terrestres. On connaît moins celles de la mer. Pourtant, le maritime a de quoi séduire. En faisant transiter les camions par les océans, on réduit les rejets de CO2 et de particules fines dans l'atmosphère. On désengorge les massifs montagneux. On limite les bouchons et les accidents sur les routes. On sécurise les marchandises. On évite la fatigue. On favorise le développement durable. Quand on a dit tout cela, on peut penser que les autoroutes maritimes sont la panacée. On peut croire qu'elles sont très fréquentées. On peut avoir la conviction qu'elles font baisser les statistiques de l'accidentologie. On peut en déduire qu'elles sont rentables. Eh bien, pas tant que cela. Vous allez vous rendre compte, en écoutant cet épisode de La Grande Bleue, que les autoroutes de la mer ont de la gîte en France.

La mer n'est pas que le théâtre de pollution et d'excès en tout genre. Elle est aussi un vecteur économique et environnemental sans gros effets collatéraux. Les autoroutes maritimes ne sont pas un fléau comme peuvent l'être les déchets plastiques. Elles ne sont pas un dédale de contrepartie comme peut l'être l'activité nautique. Elles sont une approche différente du transport, peut-être un peu en avance sur son temps. Les autoroutes de la mer relèvent de ce qu'il est convenu d'appeler le transport intermodal. Il y en a qui le nomment combiné ou encore multimodal. Toutes ces appellations reviennent au même. Elles consistent à mixer deux modes de transport, ici la route et la mer. D'une manière plus précise, le transport intermodal est une solution qui vise à acheminer des marchandises de porte à porte en empruntant au moins deux modes de transport sans changer de véhicule ou d'unité de chargement, remorque ou conteneur. Les parcours de départ et d'arrivée se font par la route, les principaux par le rail, le fleuve ou la mer. En pratique, il y a deux façons de percevoir le cabotage maritime. Soit on vient avec son camion jusqu'au port et on embarque avec son véhicule. Soit on abandonne l'ensemble au pied du bateau et on le récupère ou le fait conduire de l'autre côté, c'est-à-dire lorsqu'il est à bon port. Les autoroutes de la mer convoient surtout des marchandises à travers l'Europe et les pays voisins. Les principaux trajets se trouvent en mer Baltique, Arc Atlantique, Europe du Sud-Est, Méditerranée occidentale. À la différence du ferroutage, le cabotage s'inscrit dans une optique de performance d'un bout à l'autre de la chaîne de transport. On ne va pas de porte à porte, mais de port en port. On ne propose pas un service au coup par coup, mais fréquent, régulier et cadencé. La principale difficulté du transport maritime est de tenir ses prix de service de sorte à être aussi attractif que l'équivalent sur route. La route, justement, est le moyen de transport dominant en France. 80% des personnes prennent les départementales, nationales et autres autoroutes pour se rendre d'un point à un autre de notre pays. C'est 80% pour les marchandises. Le secteur du transport routier représente plus de 40 000 entreprises et 400 000 emplois en France. Il est facile de comprendre qu'avec ces chiffres, la mer n'est pas prête de supplanter la route. En termes de transport intermodal, c'est le ferroutage, le transport combiné rail-route, qui remporte la palme dans notre pays. Loin devant la solution mer-route.

D'un côté de la rive, les autoroutes de la mer ont le vent en poupe. De l'autre, c'est le calme plat, elles n'avancent pas. Tout le monde ne s'entend pas quand il est question d'évoquer la réussite ou l'échec du cabotage. Il y a ceux qui disent que les autoroutes maritimes sont dans la tempête, comprenez qu'elles coûtent cher, qu'elles ne sont pas à la hauteur de ce qu'elles promettent, qu'elles ne sont pas si écologiques que ce que l'on veut bien nous le dire. Il y a ceux qui s'inscrivent en faux contre ces accusations et qui affirment que l'on ne peut pas être si catégorique dans la mesure où aucune photographie précise de ce mode de transport n'a été faite jusqu'à aujourd'hui en France. Il y a enfin ceux qui sont dithyrambiques, qui sont convaincus que les autoroutes de la mer sont un succès, qu'elles sont même pleines d'avenir. C'est ce que pense notre ministère de l'Environnement, qui affiche sur son site internet une perspective de 100 à 150 000 poids lourds qui pourraient emprunter la voie maritime chaque année sur le seul axe de la façade atlantique entre la France et l'Espagne. Pour Jean-Christophe Herry, directeur de Somaloire, agence maritime, consignateur de navires et manutentionnaire portuaire français, les autoroutes de la mer ne doivent pas être considérées comme un échec. On ne parle pas assez du maritime en France, regrette-t-il. On ne le met pas suffisamment en avant. On ne le développe pas à la hauteur de ce qu'il peut être. À dire vrai, les autoroutes de la mer sont plus connues qu'il n'y paraît. Il existe plusieurs lignes à travers le pays et même à travers l'Europe. Il y en a sur la façade nord, vers la Suède et la Norvège. Il y en a dans la Manche, vers les îles Britanniques. Et il y en a vers le sud, à Toulon et à Marseille, vers les pays du Maghreb. La zone ouest de la France est un peu le parent pauvre en matière d'autoroutes maritimes. Probablement parce que cela répond moins à une bonne logique économique et géographique que dans le nord et le sud, devine Jean-Christophe Herry. Mais des projets de développement ou de remise en route sont en cours. À l'instar de la ligne Montoire-Yronne, qui a déjà été ouverte en 2010 et refermée 4 ans plus tard, faute de rentabilité. Le projet est pour l'instant au stade de manifestation d'intérêt, souligne Jean-Christophe Herry. Cette ligne a tenu 4 ans grâce aux aides européennes et gouvernementales. L'Espagne et la France ont mis au pot commun 15 millions d'euros chacun et l'Europe a déboursé 4 millions. Malgré cet arrosage financier, la ligne a fermé en même temps que les robinets subventionnels au bout de 4 ans et avec 1,5 million de déficit. La ligne Montoire-Yronne avait besoin de 4 à 7 millions d'euros par an pour être à l'équilibre financier. Le trafic a manqué à cette ligne pour qu'elle soit pérenne. Les navires n'étaient remplis qu'à 70%. 18 000 camions, 38 000 voitures et 18 000 passagers transitaient chaque année via cette ligne. Car c'était sa particularité que d'embarquer aussi bien des remorques de marchandises avec ou sans tracteur que des véhicules de particuliers et des passagers. À l'inverse, la ligne Montoire-Vigo surfe sur la vague et ce depuis 40 ans qu'elle est ouverte. Elle a le label Autoroute de la mer, ce qui évidemment contribue à son succès. La ligne Montoire-Vigo convoie essentiellement des pièces d'automobiles pour un constructeur français. Ce n'est que du fret ou presque qui monte à bord des bateaux. Située à deux pas d'Airbus, la ligne Montoire-Vigo s'est ouverte au convoyage de pièces d'avion. Prochainement, ce sont des pièces éoliennes qui devraient être chargées à bord des navires.

ce n'est pas tant l'aspect environnemental qui est pointé du doigt lorsque l'on évoque les autoroutes de la mer, ni même l'aspect technique. Les navires sont sûrs et bien conçus, notamment pour garantir la sécurité des marchandises transportées. C'est le produit en lui-même qui interroge. Il n'est pas encore entré dans les mœurs, en tous les cas pas en France. Il manque d'assises, économiques surtout, pour être plus facilement adopté par les différents acteurs de la filière. Il y a à l'étranger des lignes maritimes de transport de marchandises qui fonctionnent parfaitement. C'est le cas entre l'Espagne et l'Italie. Mais les fonctionnements sont différents. Jamais les bateaux ne repartent à vide. Et des services complémentaires ont été développés. Toutes les autoroutes de la mer ne sont donc pas logées à la même enseigne. Il y a celles qui marchent et qui durent, et celles qui s'ouvrent et se referment. Le vrai problème des autoroutes maritimes est la concurrence de la route. C'est précisément le transport low cost et ses tarifs tirés vers le très bas. C'est la rentabilité qui est ici clairement posée. Un homme politique s'en est plusieurs fois expliqué. Il s'agit de Christophe Clergeau, premier vice-président de la région des Pays de la Loire, territoire des lignes Montoire-Vigo et en son temps Montoire-Yronne. Pour lui, envisager une rentabilité à court terme des autoroutes de la mer n'est pas réaliste. Il faut du temps et de l'argent, sous-entendait-il.

Au départ, la création d'une autoroute maritime n'est pas compliquée. Il est possible de partir d'une liaison existante, c'est souvent le cas. Il est également possible d'en créer une, cela arrive parfois. Le plus difficile reste les ports, qu'il faut aménager pour créer le service. Il faut notamment construire ou modifier des quais, parfois créer des terminaux dédiés. Cela a un coût, qui se chiffre en millions d'euros, qu'il faut évidemment répercuter au final, c'est-à-dire au moment de payer l'addition du transport. Comment alors doper une filière qui a son intérêt, notamment pour le transport longue distance et de gros volumes? Plusieurs idées sont avancées, parmi lesquelles celle d'un éco-bonus. C'est ce qui se pratique en Italie. Quand les transporteurs prennent le bateau, l'État leur reverse le surplus payé par ce mode de transport. En clair, cela ne revient pas plus cher aux transporteurs italiens de prendre ou la mer ou la route. Cela n'est pas sans nous rappeler une certaine éco-taxe qui a coûté cher aux contribuables français sans avoir produit le moindre effet. C'est ce que ne veulent pas les professionnels comme Jean-Christophe Herry. Ils sont formels, instaurer ce genre de taxe n'est pas une bonne idée. Même s'ils pensent qu'au départ, le principe était vertueux et qu'il aurait pu mettre en avant leur filière. De l'avis de Jean-Christophe Herry, c'est la mise en place de cette éco-taxe qui a été mal ficelée. Un peu de simplification dans l'attribution des subventions pourrait sûrement favoriser l'ouverture de nouvelles lignes d'autoroutes maritimes. Les aides et financements nationaux et communautaires sont là, mais leur mise en place est complexe et restrictive. Leur encadrement est aussi sévère. Le cumul des financements est par exemple interdit et la viabilité à court terme exigée. Autre point qui ne joue pas en la faveur des autoroutes maritimes, c'est la rupture de charges. Les coûts de passage portuaire sont aussi élevés. Enfin, quand les lignes existent, elles ne sont pas assez nombreuses.

En fait, pour que les autoroutes de la mer se développent, entre autres que les lignes de transport maritime à courte distance soient plus nombreuses, il faudrait des navires spécialisés qui embarquent les camions et leurs remorques directement et des installations portuaires qui permettent d'embarquer et de débarquer plus rapidement qu'aujourd'hui. Il manque également un suivi de la chaîne de transport et les formalités administratives sont trop compliquées. Le potentiel est là, l'engouement aussi. Mais les autoroutes maritimes ont encore des milles à parcourir pour séduire, notamment pour trouver leur modèle économique. Les autoroutes de la mer sont financièrement trop fragiles pour que l'on puisse envisager un développement à grande échelle. Il y aurait pourtant pas mal à y gagner à ce qu'elles s'inscrivent davantage dans le paysage du transport de marchandises. C'est la fin de cet épisode. On se retrouve prochainement pour un nouveau numéro de La Grande Bleue.

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0: années 90 avec la pop romantique de Savage Garden sur IDFM, 11h32. Et voici arrivé Mylène Debac pour l'info.
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2: Bonjour à tous, à la une de l'actualité. Ce matin, le bilan des noyades continue de s'alourdir en France. Plus de 90 personnes sont mortes depuis le 19 juin, selon la ministre des Sports Marina Ferrari. Un chiffre qu'elle juge particulièrement inquiétant et qu'elle relie à la récente vague de chaleur. Les fortes températures ont poussé de nombreuses personnes à se baigner pour se rafraîchir. Les autorités appellent une nouvelle fois à la plus grande prudence. Plusieurs incendies touchent la France en ce moment. Un violent incendie a ravagé 800 hectares de végétation entre l'Hérault et l'Aude. Le feu a été fixé, entre 150 et 200 habitants ont dû être évacués à Pouzolles, Minervois et à Mayac. Des témoins racontent que les flammes ont atteint les bords de leur maison en quelques minutes. D'autres incendies se sont également déclarés mercredi dans le Var et les Bouches-du-Rhône, où plusieurs milliers de personnes ont dû être évacuées par précaution. Et justement, le Premier ministre se déplace cet après-midi dans les Bouches-du-Rhône pour présider une cellule interministérielle de crise autour de la canicule et des feux de forêt. Sébastien Lecornu va pouvoir faire le point avec les pompiers et les élus locaux sur la mobilisation de l'État face à ces risques. Et puis côté sport en football, les États-Unis se qualifient pour les huitièmes de finale de la Coupe du Monde après leur victoire 2-0 contre la Bosnie-Herzégovine. Ils affronteront ensuite la Belgique.
0: Et dans notre édition locale, un incendie de poids lourd hier à Neuf, vers 14h45, un camion transportant 20 tonnes de lin s'est totalement embrasé au lieu-dit la Croix-Rouge sur la départementale 900. Si le chauffeur est heureusement indemne, la route est restée totalement coupée jusqu'à ce jeudi matin. L'intervention des 16 sapeurs-pompiers a été rendue difficile par une ligne électrique touchée, mais leur action a évité la propagation du sinistre. Un ouf de soulagement dans les écoles du RPI d'Aigueville, Vesteville et de Tonneville. Les classes menacées à la rentrée prochaine seront finalement bien maintenues. Cette décision fait suite à une forte mobilisation collective associant parents d'élèves, élus et équipes éducatives. Si la municipalité salue cette réussite, elle reste pleinement mobilisée et poursuit ses démarches pour sauver la dernière classe encore menacée sur la commune à Urville-Nacqueville. Un nouveau préfet maritime pour la Manche et la mer du Nord, le vice-amiral Emmanuel Slard, a été nommé ce mercredi en Conseil des ministres et il prendra ses fonctions le 1er août, succédant à Benoît de Guibert. Cet ingénieur diplômé des arts et métiers sort d'un poste hautement stratégique à l'état-major de la marine. Fort de 17 ans de service en mer, il dirigera désormais la sécurité et les opérations maritimes de la zone. Handball, le tirage au sort du premier tour de la Coupe de France a rendu son verdict hier mercredi pour son premier match officiel de la saison 2026-2027. La JS Cherbourg se déplacera à Créteil le dimanche 30 août à 16h. Ce choc entre pensionnaires de Pro League opposera deux équipes éliminées en quart des derniers play-offs. Et puis un appel urgent aux dons de plasma à Cherbourg en Cotentin face à la pénurie mondiale d'immunoglobuline, des médicaments essentiels pour les déficits immunitaires. L'établissement français du sang doit mobiliser massivement. Unique site de collecte dans la Manche, la maison du don de Cherbourg vise 5200 dons pour l'année 2026. Le don se fait exclusivement sur rendez-vous pour les personnes en bonne santé âgées de 18 à 65 ans.
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0: jeudi 2 juillet. Rendons hommage au compositeur Aizaret. Car c'était le 2 juillet 2007 que Aizaret nous quittait à l'âge de 99 ans. Il est surtout connu pour être le co-auteur de ce hit and Shine Melody, sorti en 1955, un des morceaux les plus enregistrés au XXe siècle, avec de nombreuses versions, comme celle des Righteous Brothers, utilisée dans le film Ghost dans les années 90, ou encore celle de U2, qu'on retrouvera dans un instant.
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3: Bonjour à tous. À la une de l'actualité, un scénario rare dans l'affaire d'Annie Leprince. La cour de révision a annulé ce matin sa condamnation à la perpétuité pour le quadruple meurtre de 1994. Elle ordonne un nouveau procès. D'Annie Leprince, aujourd'hui libre, a passé près de 18 ans derrière les barreaux pour avoir tué son frère, sa belle-sœur et ses deux nièces dans la Sarthe. Seule une douzaine de révisions de condamnations criminelles ont été accordées en France depuis 1945. Les pompiers face aux incendies, plus de 1200 hectares ont brûlé dans le sud de la France depuis hier, dont 900 entre l'Hérault et l'Aude. D'autres incendies se sont également déclarés hier dans le Var et les Bouches-du-Rhône, dont un à Lançon-Provence. Il est toujours en cours. Plusieurs centaines de personnes ont été évacuées par précaution. 6 départements sont toujours donc en alerte rouge pour les feux de forêt, des Pyrénées-Orientales jusqu'aux Bouches-du-Rhône. Des centaines de pompiers sont mobilisés. Certains sont envoyés en renfort depuis la Franche Comté, l'Eure, la Drôme et l'Ardèche. Une cellule interministérielle de crise autour de la canicule et des feux de forêt. Sébastien Lecornu est à Marseille aujourd'hui. Le Premier ministre va faire le point avec les pompiers et les élus locaux sur la mobilisation de l'État face à ces risques. Avec ces fortes chaleurs, les scènes de bousculade se sont multipliées ce matin chez Lidl, où 200 000 ventilateurs et climatisateurs étaient en vente. Les forces de l'ordre ont dû intervenir dans certains magasins en France. Une nouvelle canicule est prévue sur le pays à partir de ce week-end. C'est bientôt les départ en vacances, mais attention au téléphone au volant. Une étude montre que même le kit main libre peut être dangereux, Julie Pierret.
4: Oui, une étude menée sur un simulateur de conduite. Elle montre que téléphoner, même sans tenir son téléphone en main, réduit fortement la vigilance. Les conducteurs gardent en fait les yeux sur la route, mais leur cerveau traite moins bien les informations. Résultat, les accidents sont près de 3 fois plus nombreux. Les excès de vitesse augmentent de 20%. Les freinages d'urgence sont plus fréquents et le temps de réaction est ralenti de 14%. Concrètement, à 130 km/h, ce léger retard représente déjà 5 mètres parcourus avant de commencer à freiner. Les spécialistes rappellent que la conversation téléphonique mobilise l'attention, même avec un système Bluetooth intégré.
3: Merci Julie. On termine par du sport et du tennis. La suite et la fin du deuxième tour aujourd'hui à Wimbledon, avec plusieurs Français à suivre sur les courts. Arthur Fils, Adrian Manarino, Valentin Royer, Quentin Alice, Kyrian Jacquet et Léolia Jean-Jean. Voilà pour les essentiel de l'actualité. Très belle journée à tous.
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2: Et c'est un ciel nuageux sur la Manche en ce jeudi, avec toujours quelques bruines. Le temps devrait être plus sec cet après-midi, même si les nuages seront toujours nombreux et un soleil qui aura bien du mal à faire des apparitions. Le vent, il est d'ouest jusqu'à 40 à 50 km/h en pointe et des températures en journée de 20 degrés sur le cap de la Hague, 19 à Grandeville, 21 à Coutances, 23 à Valognes, 23 sur Saint-Lô, 24 degrés pour Cherbourg. Demain, vendredi, eh bien, ce sera nettement mieux. Une belle journée ensoleillée dans un ciel quasiment dégagé. 13 à 14 degrés pour les températures au réveil et jusqu'à 23 à 25 degrés en après-midi.
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0: véritable icône du rock, monsieur Iggy Pop et son Passenger sur AGFM. À bientôt midi et quart, on se jeudi 2 juillet.
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0: Et la commune de Lac qui lance une nouvelle édition pour l'été d'Actifs Seniors avec un programme gratuit d'activité physique adapté aux habitants de 60 ans et plus. Du 6 juillet au 28 août, les participants pourront ainsi découvrir de nombreuses disciplines encadrées par les éducateurs sportifs de la commune. Randonnée, char à voile, escalade, karting, kayak, paddle, course d'orientation, longe côte, tir à l'arc ou encore catamaran. Les activités se dérouleront sur différents sites du territoire entre terre et mer. Avec des places limitées, une inscription obligatoire, tous les renseignements. Et pour les inscriptions, c'est auprès de la direction des sports et de la vie associative de la Haïga. L'association La Malapestacle revient pour une nouvelle édition de son festival musical Débrouillard à Elleville le samedi 4 juillet. Gratuite et ouverte à tous, la soirée débutera à 19h. Trois groupes se succéderont sur scène, Glasgow, Doxa, Broken Frog. Le public pourra également profiter d'un espace restauration et d'une buvette sur place. Les concerts se dérouleront sous tente. Toutes les informations sont disponibles sur les réseaux sociaux du festival de Débrouillard. Et puis cet été, installez-vous au Transat du Tour. Du 15 juillet au 19 août, le manoir du Tour à Montville-la-Rogue vous donne rendez-vous chaque mercredi de 14h à 18h pour des après-midi gratuites, conviviales et familiales. Au programme jeux, bricolage, chasse au trésor, ambiance musicale et goûter sur place, le tout dans la cour du Tour décorée aux couleurs de l'été. Des ateliers sont également proposés tout au long de l'été avec des fabrications de toupies en bois personnalisé, création de jouets en matériaux naturels, sans oublier des initiations à la radio avec AGFM. Ce sera les 22 juillet et 12 août. Renseignements sur le site géoparc-la-hague.com.

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0: midi et demi avec le groupe Archimède et le retour de l'info sur IDFM. On commence tout de suite avec les titres d'Alex Gauthier.
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2: Bonjour à tous. À la une de l'actualité, un scénario rare dans l'affaire d'Annie Leprince. La cour de révision a annulé ce matin sa condamnation à la perpétuité pour le quadruple meurtre de 1994. Elle ordonne un nouveau procès. D'Annie Leprince, aujourd'hui libre, a passé près de 18 ans derrière les barreaux pour avoir tué son frère, sa belle-sœur et ses deux nièces dans la Sarthe. Seule une douzaine de révisions de condamnations criminelles ont été accordées en France depuis 1945. Les pompiers face aux incendies, plus de 1200 hectares ont brûlé dans le sud de la France depuis hier, dont 900 entre l'Hérault et l'Aude. D'autres incendies se sont également déclarés hier dans le Var et les Bouches-du-Rhône, dont un à Lançon-Provence. Il est toujours en cours. Plusieurs centaines de personnes ont été évacuées par précaution. 6 départements sont toujours donc en alerte rouge pour les feux de forêt, des Pyrénées-Orientales jusqu'aux Bouches-du-Rhône. Des centaines de pompiers sont mobilisés. Certains sont envoyés en renfort depuis la Franche-Comté, l'Eure, la Drôme et l'Ardèche. Et nous terminons par du sport, du football, la suite des 16e de finale à la Coupe du Monde, avec ce soir à suivre Espagne-Autriche à 21h. Et la nuit prochaine, le Portugal joue contre la Croatie à 1h du matin, et puis Suisse-Algérie à 5h.
0: Et dans notre édition locale, un incendie de poids lourd hier à Neuf, vers 14h45, un camion transportant 20 tonnes de lin s'est totalement embrasé au lieu-dit la Croix-Rouge sur la départementale 900. Si le chauffeur est heureusement indemne, la route est restée totalement coupée jusqu'à ce jeudi matin. L'intervention des 16 sapeurs-pompiers a été rendue difficile par une ligne électrique touchée, mais leur action a évité la propagation du sinistre. Un ouf de soulagement dans les écoles du RPI d'Aigueville, Vesteville et de Tonneville. Les classes menacées à la rentrée prochaine seront finalement bien maintenues. Cette décision fait suite à une forte mobilisation collective associant parents d'élèves, élus et équipes éducatives. Si la municipalité salue cette réussite, elle reste pleinement mobilisée et poursuit ses démarches pour sauver la dernière classe encore menacée sur la commune à Urville-Nacqueville. Un nouveau préfet maritime pour la Manche et la mer du Nord, le vice-amiral Emmanuel Slard, a été nommé ce mercredi en Conseil des ministres et il prendra ses fonctions le 1er août, succédant à Benoît de Guibert. Cet ingénieur diplômé des arts et métiers sort d'un poste hautement stratégique à l'état-major de la marine. Fort de 17 ans de service en mer, il dirigera désormais la sécurité et les opérations maritimes de la zone. Handball, le tirage au sort du premier tour de la Coupe de France a rendu son verdict hier mercredi pour son premier match officiel de la saison 2026-2027. La GS Cherbourg se déplacera à Créteil le dimanche 30 août à 16h. Ce choc entre pensionnaires de Pro League opposera deux équipes éliminées en quart des derniers play-offs. Et puis un appel urgent aux dons de plasma à Cherbourg en Cotentin face à la pénurie mondiale d'immunoglobulines, des médicaments essentiels pour les déficits immunitaires. L'établissement français du sang doit mobiliser massivement. Unique site de collecte dans la Manche, la maison du don de Cherbourg vise 5200 dons pour l'année 2026. Le don se fait exclusivement sur rendez-vous pour les personnes en bonne santé âgées de 18 à 65 ans.
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0: vendredi sur IDFM en live avec Indochine et un extrait de leur Arena Tour de cette année aux 1,5 million de spectateurs. Et la bonne surprise pour les fans puisque Nicolas Sirkis et sa bande annoncent 9 ultimes concerts intimistes pour l'automne en France, Belgique et Suisse. Ils feront notamment 3 dates à la scène musicale à Paris les 26, 27 et 28 novembre. Les billets seront mis en vente à partir de lundi prochain 10h.
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3: Bonjour à tous. À la une de l'actualité, la vigilance reste maximale dans le sud de la France face au risque d'incendie. Météo France place 6 départements en danger très élevé, dont les Pyrénées-Orientales, l'Aude et les Bouches-du-Rhône, après plusieurs feux déjà importants ces derniers jours. La végétation reste très sèche et les fortes chaleurs font craindre un été particulièrement à risque. Les autorités appellent à la grande prudence alors qu'une nouvelle vague de chaleur est attendue dès ce week-end. Une cellule interministériel de crise d'ailleurs autour de la canicule et des feux de forêt. Sébastien Lecornu est à Marseille cet après-midi. Le Premier ministre va faire le point avec les pompiers et les élus locaux sur la mobilisation de l'État face à ces risques. Plus de 180 ONG françaises tirent la sonnette d'alarme. Elles lancent une vaste campagne pour alerter sur la baisse des financements publics consacrés à la solidarité internationale. Selon elles, ces aides ont été fortement réduites ces dernières années, mettant en danger des milliers d'emplois et de nombreux projets humanitaires. Certaines associations craignent même de disparaître. Une mobilisation d'ampleur est lancée cet été pour sensibiliser le grand public à cette situation qualifiée de recul historique. La ministre Aurore Berger obtient un non-lieu dans l'affaire des crèches privées. Elle était soupçonnée d'avoir menti sous serment sur ses liens avec une responsable du secteur. Mais la Cour de justice de la République a estimé qu'aucun lien personnel ou amical n'avait été prouvé. Une opération promotionnelle de grande ampleur organisée par Lidl pour vendre 200 000 climatiseurs et ventilateurs en France a tourné au chaos dans plusieurs magasins ce jeudi. Des longues files d'attente, des bousculades et parfois des tensions dès l'ouverture, notamment à Nanterre. Dans certains points de vente, les stocks très limités face à une forte demande ont aggravé les mouvements de foule. Des vidéos circulant sur les réseaux sociaux montrent des clients arrivés très tôt, parfois dans la nuit. La Cour de justice de l'Union européenne a confirmé l'amende record de 4,1 milliards d'euros infligée à Google en 2018 pour abus de position dominante. Google aurait imposé ses propres applications comme son moteur de recherche et Chrome sur les smartphones utilisant Android au détriment de la concurrence. Le recours du groupe est donc rejeté. Et puis on termine par un mot sport avec du football. Les États-Unis ont décroché leur billet pour les huitièmes de finale du Mondial après avoir gagné contre la Bosnie-Herzégovine 2-0. Ils joueront le prochain tour contre la Belgique. Les Diables Rouges qui ont d'ailleurs réussi un incroyable retour face au Sénégal. Menés 2-0 jusqu'à la 87e minute, ils s'imposent finalement 3-2 après prolongation. De son côté, l'Angleterre a aussi évité le piège de la République démocratique du Congo. Les Anglais l'ont emporté 2-1 grâce à un doublé d'Harry Kane. Voilà pour l'essentiel de l'actualité. Bon après-midi à tous.
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2: Et pour ce jeudi, le ciel va rester nuageux cet après-midi. Le soleil qui aura bien du mal à faire des apparitions. Si ce vent d'ouest jusqu'à 40 à 50 km/h en pointe et des températures en journée de 20 degrés annoncées sur le Cap de la Hague, 19 à Granville, 21 sur Coutances, 23 sur Saint-Lô, 24 à Cherbourg, 23 sur Valogne. Pour demain, vendredi, ce sera nettement mieux. Une belle journée ensoleillée dans un ciel quasi dégagé. 13 à 14 degrés pour les températures au réveil et jusqu'à 23 à 25 degrés en après-midi.

Et je vous dis au revoir et à demain sur Rage FM. Je vous souhaite un bon après-midi à grand renfort de musique, de rock et de légende. Et on se relance tout de suite sur du Nirvana. Retrouvez aussi dans le prochain quart d'heure Michael Field, Les Cure ou encore un Louis Attaque.

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1: Bonjour à tous, à la une de l'actualité, la vigilance reste maximale dans le sud de la France face au risque d'incendie. Météo France place 6 départements en danger très élevé, dont les Pyrénées-Orientales, l'Aude et les Bouches-du-Rhône, après plusieurs feux déjà importants ces derniers jours. La végétation reste très sèche et les fortes chaleurs font craindre un été particulièrement à risque. Les autorités appellent à la plus grande prudence alors qu'une nouvelle vague de chaleur est attendue dès ce week-end. Une cellule interministérielle de crise d'ailleurs autour de la canicule et des feux de forêt. Sébastien Lecornu est à Marseille cet après-midi. Midi, le Premier ministre va faire le point avec les pompiers et les élus locaux sur la mobilisation de l'État face à ces risques. Plus de 180 ONG françaises tirent la sonnette d'alarme. Elles lancent une vaste campagne pour alerter sur la baisse des financements publics consacrés à la solidarité internationale. Selon elles, ces aides ont été fortement réduites ces dernières années, mettant en danger des milliers d'emplois et de nombreux projets humanitaires. Certaines associations craignent même de disparaître. Une mobilisation d'ampleur est lancée cet été pour sensibiliser le grand public à cette situation. Qualifiée de recul historique. La ministre Aurore Berger obtient un non-lieu dans l'affaire des crèches privées. Elle était soupçonnée d'avoir menti sous serment sur ses liens avec une responsable du secteur. Mais la Cour de justice de la République a estimé qu'aucun lien personnel ou amical n'avait été prouvé. Une opération promotionnelle de grande ampleur organisée par Lidl pour vendre 200 000 climatiseurs et ventilateurs en France a tourné au chaos dans plusieurs magasins ce jeudi. Des longues files d'attente, des bousculades et parfois des tensions dès l'ouverture, notamment à Nanterre. Dans certains points de vente, les stocks très limités face à une forte demande ont aggravé les mouvements de foule. Des vidéos circulant sur les réseaux sociaux montrent des clients arrivés très tôt, parfois dans la nuit. La Cour de justice de l'Union européenne a confirmé l'amende record de 4,1 milliards d'euros infligée à Google en 2018 pour abus de position dominante. Google aurait imposé ses propres applications comme son moteur de recherche et Chrome sur les smartphones utilisant Android au détriment de la concurrence. Le recours du groupe est donc rejeté. Et puis on termine par un mot sport avec du football. Les États-Unis ont décroché leur billet pour les huitièmes de finale du Mondial après avoir gagné contre la Bosnie-Herzégovine 2-0. Ils joueront le prochain tour contre la Belgique. Les Diables Rouges qui ont d'ailleurs réussi un incroyable retour face au Sénégal. Menés 2-0 jusqu'à la 87e minute, ils s'imposent finalement 3-2 après prolongation. De son côté, l'Angleterre a aussi évité le piège de la République démocratique du Congo. Les Anglais l'ont emporté 2-1 grâce à un doublé d'Harry Kane. Voilà pour l'essentiel de l'actualité. Bon après-midi à tous.
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1: Bonjour à tous, à la une de l'actualité, plusieurs incendies en cours dans le sud de la France. 6 départements sont en alerte très sévère pour les feux de forêt. Dans l'Aude, le feu de Pouzolles-Minervois a parcouru près de 900 hectares. Il reste actif à cause du vent. Des habitants ont été évacués et près de 600 pompiers sont mobilisés. Dans les Bouches-du-Rhône, les feux de Lançon de Provence et de Rognac sont désormais fixés, tout comme celui de Fréjus. Les parents des jumelles de 15 mois mortes de déshydratation près de Valenciennes ont été mis en examen et placés en détention provisoire. L'autopsie a confirmé un décès lié à une déshydratation sévère avec une insuffisance pondérale. Les 4 autres enfants de la famille ont été confiés à l'aide sociale à l'enfance. Le propriétaire du pétrolier Tagor écope d'une amende d'1 million d'euros. Le navire, intercepté fin mai par la marine française dans l'Atlantique, était sans pavillon conforme et avait refusé d'obtempérer. Il est soupçonné d'appartenir à une flotte fantôme russe. L'amende a été payée et le pétrolier est désormais autorisé à quitter les eaux françaises. Les prix à la pompe vont baisser ce week-end. Les magasins Leclerc et Intermarché lancent une opération carburant à prix coûtant dès demain. C'est à l'occasion des premiers grands départs en vacances. De son côté, Leclerc annonce aussi une baisse du prix de la recharge électrique à 19 centimes le kilowattheure, et ça sur une partie de son réseau. Mieux comprendre la pratique du sport dans les quartiers populaires, c'est ce que veut le ministère des Sports pour adapter sa politique. Julie Pierret.
2: Oui, le ministère lance une étude nationale. L'idée, c'est de mieux comprendre les pratiques sportives, les attentes des habitants et les obstacles qu'ils rencontrent. L'objectif, c'est d'évaluer si les équipements, les clubs et les dispositifs qui existent déjà répondent réellement aux besoins du terrain. Des enquêtes, des entretiens et des analyses seront menées partout dans l'Hexagone. Un questionnaire est également adressé aux acteurs du sport jusqu'au 5 juillet prochain. Les conclusions de cette étude serviront à orienter les politiques publiques et les futurs contrats de ville, avec des recommandations pour développer une offre sportive plus accessible dans les quartiers prioritaires.
1: Merci Julie. Et vous avez toutes les infos sur le site du ministère des Sports. Enfin, un mot de tennis, déception à Wimbledon pour Léolia Jean-Jean. La Française a été éliminée au deuxième tour de la compétition par l'Ukrainienne Daria Snigur. Elle était la dernière Française encore en lice après l'élimination hier de Diane Paris. Et puis chez les hommes, c'est terminé pour Adrian Manarino. Et sur les courses cet après-midi, on retrouve Quentin Alice, Valentin Royer et Kyriane Jacquet. Voilà pour l'actualité. Excellent après-midi à tous.
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1: Bonjour à tous, à la une de l'actualité, plusieurs incendies en cours dans le sud de la France. 6 départements sont en alerte très sévère pour les feux de forêt. Dans l'Aude, le feu de Pouzolles-Minervois a parcouru près de 900 hectares. Il reste actif à cause du vent. Des habitants ont été évacués et près de 600 pompiers sont mobilisés. Dans les Bouches-du-Rhône, les feux de Lançon de Provence et de Rognac sont désormais fixés, tout comme celui de Fréjus. Les parents des jumelles de 15 mois mortes de déshydratation près de Valenciennes ont été mis en examen et placés en détention provisoire. L'autopsie a confirmé un décès lié à une déshydratation sévère avec une insuffisance pondérale. Les 4 autres enfants de la famille ont été confiés à l'aide sociale à l'enfance. Le propriétaire du pétrolier Tagor écope d'une amende d'1 million d'euros. Le navire, intercepté fin mai par la marine française dans l'Atlantique, était sans pavillon conforme et avait refusé d'obtempérer. Il est soupçonné d'appartenir à une flotte fantôme russe. L'amende a été payée et le pétrolier est désormais autorisé à quitter les eaux françaises. Les prix à la pompe vont baisser ce week-end. Les magasins Leclerc et Intermarché lancent une opération carburant à prix coûtant dès demain. C'est à l'occasion des premiers grands départs en vacances. De son côté, Leclerc annonce aussi une baisse du prix de la recharge électrique à 19 centimes le kilowattheure, et ça sur une partie de son réseau. Mieux comprendre la pratique du sport dans les quartiers populaires, c'est ce que veut le ministère des Sports pour adapter sa politique. Julie Pierret.
2: Oui, le ministère lance une étude nationale. L'idée, c'est de mieux comprendre les pratiques sportives, les attentes des habitants et les obstacles qu'ils rencontrent. L'objectif, c'est d'évaluer si les équipements, les clubs et les dispositifs qui existent déjà répondent réellement aux besoins du terrain. Des enquêtes, des entretiens et des analyses seront menées partout dans l'Hexagone. Un questionnaire est également adressé aux acteurs du sport jusqu'au 5 juillet prochain. Les conclusions de cette étude serviront à orienter les politiques publiques et les futurs contrats de ville, avec des recommandations pour développer une offre sportive plus accessible dans les quartiers prioritaires.
1: Merci Julie. Et vous avez toutes les infos sur le site du ministère des Sports. Enfin, un mot de tennis, déception à Wimbledon pour Léolia Jean-Jean. La Française a été éliminée au deuxième tour de la compétition par l'Ukrainienne Daria Snigur. Elle était la dernière Française encore en lice après l'élimination hier de Diane Paris. Et puis chez les hommes, c'est terminé pour Adrian Manarino. Et sur les courses cet après-midi, on retrouve Quentin Alice, Valentin Royer et Kyriane Jacquet. Voilà pour l'actualité. Excellent après-midi à tous.
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1: L'info du territoire et un ouf de soulagement dans les écoles du RPI d'Agville, Vasteville et de Tonneville. Les classes menacées à la rentrée prochaine seront finalement maintenues. Cette décision fait suite à une forte mobilisation collective associant parents d'élèves, élus et équipes éducatives. Si la municipalité salue cette réussite, elle reste pleinement mobilisée et poursuit ses démarches pour sauver la dernière classe encore menacée sur la commune à Urville-Nacqueville. Un incendie sur les routes dans la Manche. Hier, en début d'après-midi, un poids lourd transportant 25 tonnes de lin s'est totalement embrasé sur la RD 900 à Néouf. Au total, 16 sapeurs-pompiers ont été mobilisés pour éteindre le feu et protéger une menuiserie voisine. Le chauffeur est indemne, mais la circulation a été totalement coupée avec des déviations en place jusqu'à jeudi midi en raison d'une ligne électrique touchée. Le chômage est en hausse en Normandie au premier trimestre 2026. Le taux régional a grimpé de 0,2 points pour atteindre 7,7%, suivant la tendance nationale établie à 7,9%. Dans ce contexte, la Manche distingue en restant le troisième département le moins touché de France métropolitaine, à seulement 5,5%. À l'échelle locale, la zone d'emploi de Cherbourg-en-Cotentin affiche une excellente dynamique avec un taux préservé à 5,4%. Du changement à la Brittany Ferries, face à des réservations estivales en baisse et au coût des quotas d'émissions européens, la compagnie réorganise sa flotte à l'automne 2026. Dès le 1er novembre, la ligne Poole Cherbourg sera supprimée et le navire historique Parfleur sera vendu. Cette liaison sera réorientée vers Portsmouth et Guernesey. Aucun licenciement n'est prévu à Cherbourg, mais les recrutements de saisonniers seront réduits. Et puis handball, le tirage au sort du premier tour de la Coupe de France a rendu son verdict hier mercredi pour son premier match officiel de la saison 2026-2027. L'AGS Cherbourg se déplacera à Créteil le dimanche 30 août à 16h. Ce choc entre pensionnaires de Pro League opposera deux équipes éliminées en quart de finale des derniers play-offs. Et merci d'avoir suivi ce point sur l'info. Le retour de votre musique, c'est tout de suite.
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1: Bonsoir à tous, à la une de l'actualité, situation toujours tendue sur le front des incendies dans le sud de la France. Près de 1000 hectares ont déjà brûlé entre l'Aude, l'Hérault et les Bouches-du-Rhône, avec plusieurs foyers toujours actifs. Et selon le Premier ministre Sébastien Lecornu, cette multiplication des incendies arrive de manière prématurée cette année. Et les pompiers, eux, sont toujours sur le terrain. Ils appellent la population à la prudence, surtout en cette période de départ en vacances.
2: À tous les concitoyens qui prennent la route des vacances, les feux sont à proscrire, surtout en milieu sauvage. Pas de jet de mégot par la fenêtre jetée, on va dire, par acte de négligence ou sans penser à des conséquences graves que cela peut engendrer en termes de risque incendie feu de forêt. Ne pas utiliser des appareils thermiques pouvant provoquer des étincelles. D'une manière globale, c'est le sujet de ne pas utiliser des feux en pleine nature et d'être extrêmement vigilant et d'être toujours attentif aux risques feux de forêt environnant les concitoyens en fonction de là où ils iront passer leur séjour de vacances.
1: Propos recueillis par Myline Desbac. 6 départements de l'arc méditerranéen sont toujours en alerte très sévère pour les feux de forêt. Un homme de 78 ans est décédé en garde à vue dans le commissariat du 20e arrondissement de Paris. Placé en garde à vue pour des soupçons de violence conjugale, il a été retrouvé inanimé dans sa cellule hier matin. Une enquête a été confiée à l'IGPN, la police des polices. L'assurance maladie propose d'interdire la vente de cigarettes aux personnes nées après 2009 pour créer une génération sans tabac. Cette mesure figure dans son rapport annuel présenté aujourd'hui. Elle recommande aussi de rendre le Nutri-Score obligatoire et le port du casque à vélo pour les plus de 12 ans. Décision rarissime dans l'affaire Dany Le Prince. La cour de révision a annulé sa condamnation à la perpétuité pour le quadruple meurtre de sa famille. C'était en 1994 dans la Sarthe. La justice estime que des éléments du dossier sont aujourd'hui fragilisés et ordonne un nouveau procès. Dany Le Prince, 69 ans, a toujours clamé son innocence. L'annulation du festival Solidays à cause de la canicule met l'association Solidarité Sida en difficulté. Elle annonce avoir perdu près de 3 millions d'euros, soit 70% de ses ressources. Les bénéfices du festival permettent chaque année de financer des dizaines d'associations de lutte contre le VIH en France et à l'étranger. L'actrice Isabelle Huppert devient la première femme élue présidente de la Cinémathèque française. À 73 ans, elle succède à Costa Gavras pour un mandat de 3 ans. Elle aura notamment pour mission de défendre et de valoriser le patrimoine cinématographique français et international. Voilà pour l'actualité. Bonne fin de journée à tous.
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1: Et dans notre édition locale, un incendie de poids lourd hier à Neuf. Vers 14h45, un camion transportant 20 tonnes de lin s'est totalement embrasé au lieu-dit La Croix-Rouge sur la départementale 900. Si le chauffeur est heureusement indemne, la route est restée totalement coupée jusqu'à ce jeudi matin. L'intervention des 16 sapeurs-pompiers a été rendue difficile par une ligne électrique touchée, mais leur action a évité la propagation du sinistre. Un ouf de soulagement dans les écoles du RPI d'Aigueville, Vesteville et de Tonneville. Les classes menacées à la rentrée prochaine seront finalement bien maintenues. Cette décision fait suite à une forte mobilisation collective associant parents d'élèves, élus et équipes éducatives. Si la municipalité salue cette réussite, elle reste pleinement mobilisée et poursuit ses démarches pour sauver la dernière classe encore menacée sur la commune à Urville-Nacqueville. À nouveau, préfet maritime pour la Manche et la mer du Nord, le vice-amiral Emmanuel Slahara a été nommé ce mercredi en Conseil des ministres et il prendra ses fonctions le 1er août, succédant à Benoît de Guibert. Cet ingénieur diplômé des arts et métiers sort d'un poste hautement stratégique à l'état-major de la marine. Fort de 17 ans de service en mer, il dirigera désormais la sécurité et les opérations maritimes de la zone. Handball, le tirage au sort du premier tour de la Coupe de France a rendu son verdict hier mercredi pour son premier match officiel de la saison 2026-2027. La JS Cherbourg se déplacera à Créteil le dimanche 30 août à 16h. Ce choc entre pensionnaires de Pro League opposera deux équipes éliminées en quart des derniers play-offs. Et puis un appel urgent aux dons de plasma à Cherbourg en Cotentin face à la pénurie mondiale d'immunoglobuline, des médicaments essentiels pour les déficits immunitaires. L'établissement français du sang doit mobiliser massivement. Unique site de collecte dans la Manche, la maison du don de Cherbourg vise 5200 dons pour l'année 2026. Le don se fait exclusivement sur rendez-vous pour les personnes en bonne santé âgées de 18 à 65 ans. Et merci d'avoir suivi ces infos. Bonne fin de jeudi sur AgFM.
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1: Bonsoir à tous, à la une de l'actualité, situation toujours tendue sur le front des incendies dans le sud de la France. Près de 1000 hectares ont déjà brûlé entre l'Aude, l'Hérault et les Bouches-du-Rhône, avec plusieurs foyers toujours actifs. Et selon le Premier ministre Sébastien Lecornu, cette multiplication des incendies arrive de manière prématurée cette année. Et les pompiers, eux, sont toujours sur le terrain. Ils appellent la population à la prudence, surtout en cette période de départ en vacances.
2: À tous les concitoyens qui prennent la route des vacances, les feux sont à proscrire, surtout en milieu sauvage. Pas de jet de mégot par la fenêtre jetée, on va dire, par acte de négligence ou sans penser à des conséquences graves que cela peut engendrer en termes de risque incendie feu de forêt. Ne pas utiliser des appareils thermiques pouvant provoquer des étincelles. Mais d'une manière globale, c'est le sujet de ne pas utiliser des feux en pleine nature et d'être extrêmement vigilant et d'être toujours attentif aux risques feux de forêt environnant les concitoyens en fonction de là où ils iront passer leur séjour de vacances.
1: Propos recueillis par Myline Desbacs. 6 départements de l'arc méditerranéen sont toujours en alerte très sévère pour les feux de forêt. Un homme de 78 ans est décédé en garde à vue dans le commissariat du 20e arrondissement de Paris. Placé en garde à vue pour des soupçons de violence conjugale, il a été retrouvé inanimé dans sa cellule hier matin. Une enquête a été confiée à l'IGPN, la police des polices. L'assurance maladie propose d'interdire la vente de cigarettes aux personnes nées après 2009 pour créer une génération sans tabac. Cette mesure figure dans son rapport annuel présenté aujourd'hui. Elle recommande aussi de rendre le Nutri-Score obligatoire et le port du casque à vélo pour les plus de 12 ans. Décision rarissime dans l'affaire Dany Le Prince. La cour de révision a annulé sa condamnation à la perpétuité pour le quadruple meurtre de sa famille. C'était en 1994 dans la Sarthe. La justice estime que des éléments du dossier sont aujourd'hui fragilisés et ordonne un nouveau procès. Dany Le Prince, 69 ans, a toujours clamé son innocence. L'annulation du festival Solidays à cause de la canicule met l'association Solidarité Sida en difficulté. Elle annonce avoir perdu près de 3 millions d'euros, soit 70% de ses ressources. Les bénéfices du festival permettent chaque année de financer des dizaines d'associations de lutte contre le VIH en France et à l'étranger. L'actrice Isabelle Huppert devient la première femme élue présidente de la Cinémathèque française. À 73 ans, elle succède à Costa Gavras pour un mandat de 3 ans. Elle aura notamment pour mission de défendre et de valoriser le patrimoine cinématographique français et international. Voilà pour l'actualité. Bonne fin de journée à tous.
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1: Et dans notre édition locale, un incendie de poids lourd hier à Neuf. Vers 14h45, un camion transportant 20 tonnes de lin s'est totalement embrasé au lieu dit la Croix-Rouge sur la départementale 900. Si le chauffeur est heureusement indemne, la route est restée totalement coupée jusqu'à ce jeudi matin. L'intervention des 16 sapeurs-pompiers a été rendue difficile par une ligne électrique touchée, mais leur action a évité la propagation du sinistre. Un ouf de soulagement dans les écoles du RPI d'Agville, Vesteville et de Tonneville. Les classes menacées à la rentrée prochaine seront finalement bien maintenues. Cette décision fait suite à une forte mobilisation collective associant parents d'élèves, élus et équipes éducatives. Si la municipalité salue cette réussite, elle reste pleinement mobilisée et poursuit ses démarches pour sauver la dernière classe encore menacée sur la commune à Urville-Nacqueville. À nouveau, préfet maritime pour la Manche et la mer du Nord, le vice-amiral Emmanuel Slahara a été nommé ce mercredi en Conseil des ministres et il prendra ses fonctions le 1er août, succédant à Benoît de Guibert. Cet ingénieur diplômé des arts et métiers sort d'un poste hautement stratégique à l'état-major de la marine. Fort de 17 ans de service en mer, il dirigera désormais la sécurité et les opérations maritimes de la zone. Handball, le tirage au sort du premier tour de la Coupe de France a rendu son verdict hier mercredi pour son premier match officiel de la saison 2026-2027. La JS Cherbourg se déplacera à Créteil le dimanche 30 août à 16h. Ce choc entre pensionnaires de Pro League opposera deux équipes éliminées en quart des derniers play-offs. Et puis un appel urgent au don de plasma à Cherbourg en Cotentin face à la pénurie mondiale d'immunoglobulines, des médicaments essentiels pour les déficits immunitaires. L'établissement français du sang doit mobiliser massivement. Unique site de collecte dans la Manche, la maison du don de Cherbourg vise 5200 dons pour l'année 2026. Le don se fait exclusivement sur rendez-vous pour les personnes en bonne santé âgées de 18 à 65 ans. Et merci d'avoir suivi ces infos. Bonne fin de jeudi sur AGFM.
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1: Bonsoir à tous. À la une de l'actualité, la situation reste très tendue sur le front des incendies dans le sud de la France. À Canet-en-Roussillon, dans les Pyrénées-Orientales, plus de 1500 personnes ont été évacuées et le feu menace désormais une zone industrielle. Deux sapeurs-pompiers ont été légèrement blessés. Sébastien Lecornu a présidé une cellule interministérielle de crise face aux feux de forêt. Selon le Premier ministre, depuis le début de la saison, près de 7000 départs de feu ont été recensés en France et 8700 hectares sont déjà partis en fumée. Près de 2000 sapeurs-pompiers sont mobilisés chaque jour. Et le Premier ministre souligne aussi que ces feux surviennent avec 2 à 3 semaines d'avance sur le calendrier habituel. L'enquête progresse après l'explosion d'un colis piégé à Monaco. Selon les enquêteurs, un suspect aurait été identifié et localisé dans un pays européen. Une coopération internationale est en cours pour tenter de l'interpeller. Deux pistes sont privilégiées, celle de la criminalité organisée et celle d'une ingérence étrangère. Le pouvoir d'achat n'a pas évolué de la même façon selon les métiers entre 2019 et 2024. D'après une étude de l'INSEE et de la DARES, les dentistes, les psychologues et les vétérinaires enregistrent les plus fortes hausses devant les médecins et les pharmaciens. À l'inverse, les ingénieurs, les artistes et les commerciaux ont vu leur pouvoir d'achat reculer sur la période. L'Organisation mondiale de la santé annonce la fin de la flambée d'antivirus. Au total, 13 personnes ont été contaminées et 3 sont décédées. Plus de 650 cas contacts ont été suivis dans 33 pays. L'OMS poursuit désormais ses recherches pour mieux comprendre le virus et préparer de futurs traitements et vaccins. Une star sur le Tour de France, peut-être. En tout cas, Spider-Man sera dans la caravane publicitaire, Alex Gauthier.
2: Oui, c'est un invité de marque. Dès le grand départ, samedi à Barcelone, le super-héros de Marvel va distribuer des cadeaux et pourra communiquer avec le public tout au long de la course. Cette opération accompagne la sortie du prochain film Spider-Man, Brand New Day, attendu en France le 29 juillet. L'annonce a été faite par l'acteur britannique Tom Holland, qui incarne Peter Parker au cinéma. Dans une vidéo, il laisse d'ailleurs entendre qu'il pourrait lui-même faire une apparition sur les routes du Tour.
1: Merci Alex. Le Tour de France doit débuter samedi à Barcelone, avant un passage dans les Pyrénées, les Alpes et une arrivée à Paris le 26 juillet prochain. Enfin, l'actrice Isabelle Huppert devient la première femme élue présidente de la Cinémathèque française. À 73 ans, elle succède à Costa Gavras pour un mandat de 3 ans. Elle aura notamment pour mission de défendre et de valoriser le patrimoine cinématographique français et international. Voilà pour l'actualité. Bonne soirée à tous.
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1: Bonsoir à tous. À la une de l'actualité, la situation reste très tendue sur le front des incendies dans le sud de la France. À Canet-en-Roussillon, dans les Pyrénées-Orientales, plus de 1500 personnes ont été évacuées et le feu menace désormais une zone industrielle. Deux sapeurs-pompiers ont été légèrement blessés. Sébastien Lecornu a présidé une cellule interministérielle de crise face aux feux de forêt. Selon le Premier ministre, depuis le début de la saison, près de 7000 départs de feu ont été recensés en France et 8700 hectares sont déjà partis en fumée. Près de 2000 sapeurs-pompiers sont mobilisés chaque jour. Et le Premier ministre souligne aussi que ces feux surviennent avec 2 à 3 semaines d'avance sur le calendrier habituel. L'enquête progresse après l'explosion d'un colis piégé à Monaco. Selon les enquêteurs, un suspect aurait été identifié et localisé dans un pays européen. Une coopération internationale est en cours pour tenter de l'interpeller. Deux pistes sont privilégiées, celle de la criminalité organisée et celle d'une ingérence étrangère. Le pouvoir d'achat n'a pas évolué de la même façon selon les métiers entre 2019 et 2024. D'après une étude de l'INSEE et de la DARES, les dentistes, les psychologues et les vétérinaires enregistrent les plus fortes hausses devant les médecins et les pharmaciens. À l'inverse, les ingénieurs, les artistes et les commerciaux ont vu leur pouvoir d'achat reculer sur la période. L'Organisation mondiale de la santé annonce la fin de la flambée d'antivirus. Au total, 13 personnes ont été contaminées et 3 sont décédées. Plus de 650 cas contacts ont été suivis dans 33 pays. L'OMS poursuit désormais ses recherches pour mieux comprendre le virus et préparer de futurs traitements et vaccins. Une star sur le Tour de France, peut-être. En tout cas, Spider-Man sera dans la caravane publicitaire, Alex Gauthier.
2: Oui, c'est un invité de marque. Dès le grand départ samedi à Barcelone, le super-héros de Marvel va distribuer des cadeaux et pourra communiquer avec le public tout au long de la course. Cette opération accompagne la sortie du prochain film Spider-Man, Brand New Day, attendu en France le 29 juillet. L'annonce a été faite par l'acteur britannique Tom Holland qui incarne Peter Parker au cinéma. Dans une vidéo, il laisse d'ailleurs entendre qu'il pourrait lui-même faire une apparition sur les routes du Tour.
1: Merci Alex. Le Tour de France doit débuter samedi à Barcelone avant un passage dans les Pyrénées, les Alpes et une arrivée à Paris le 26 juillet prochain. Enfin, l'actrice Isabelle Huppert devient la première femme élue présidente de la Cinémathèque française. À 73 ans, elle succède à Costa Gavras pour un mandat de 3 ans. Elle aura notamment pour mission de défendre et de valoriser le patrimoine cinématographique français et international. Voilà pour l'actualité. Bonne soirée à tous.
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